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longtemps avant les révolutions françaises. Les principes du libéralisme étaient déjà mis en pratique par des communes ou des pirates. L'une d'elles, celle du capitaine Mission, faillit créer un précédent que d'autres auraient pu suivre. L'humanité aurait pu se libérer de l'impasse mortelle dans laquelle elle s'est enfermée.